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1: Bonjour à tous, on commence votre horoscope de ce mercredi 15 juillet par les béliers. Les échanges avec la famille sont facilités. Vous atteindrez de grandes satisfactions si vous ne restez pas dans votre bulle.
2: Taureau, bonne journée en perspective. Vous êtes plein de bonne volonté. Rien ne vous arrête dans votre course à l'amour.
3: Gémeaux, vous aurez l'énergie de fond pour mener à bien vos tâches. Il faudra malgré tout ralentir avant d'aller trop loin. Ménagez-vous.
4: Cancer, vous canalisez les émotions car vous pensez que votre moitié pourrait mal interpréter certains de vos comportements alors que pas du tout.
5: Les lions, vous débordez de petites intentions pour votre entourage.
6: Vous allez également à l'encontre de nouvelles personnes.
7: Vierge, après des jours à vous lamenter sur votre sort, vous prenez enfin les rênes de votre existence.
8: Balance, c'est la journée idéale pour résoudre une foule de petits détails qui encombrent votre route au quotidien.
9: Scorpion, la journée se place sous le signe de la coopération et de l'entente cordiale.
10: Sagittaire, votre imagination vous pousse vers un idéalisme pas toujours compatible avec la dure réalité de chaque jour.
11: Capricorne, vous auriez bien besoin de vous donner du temps pour vous délasser pleinement avant que le stress ne gagne la partie.
12: Verseau, votre confiance en vous est plus stable, ce qui est idéal pour renforcer vos liens avec une personne de votre entourage.
13: Et enfin les poissons, même si vous êtes ferme dans vos échanges, un peu de souplesse n'a jamais fait de mal à personne.
14: Je vous souhaite à tous une très belle journée.
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2: Il est tout juste 7h, Radio Camargue, bonjour. Bon, la gueule de bois avec la défaite donc des Bleus hier. Théo Mollet nous rejoint tout de suite et le journal de la Coupe du Monde, c'est à 7h30. Bienvenue. Oui, quand même. Et puis on fait un point météo juste après, donc le flash de Théo, bonjour.
3: Bonjour Christophe, bonjour à tous. L'info en Camargue dans la région avec la mobilisation contre le projet de ligne à très haute tension à Arles. Le RC Nîmes qui connaît son programme pour la prochaine saison de National 2. Et puis l'équipe de France éliminée de la Coupe du Monde de football. M'avance un rapide coup d'œil sur la météo. Du soleil aujourd'hui dans le Gard et le nord des Bouches-du-Rhône. Quelques nuages par contre au niveau du littoral en Camargue. Pas de vent par contre. Et côté température, on sera autour des 25 degrés au Sainte-Marie de la Mer à Port-Saint-Louis-du-Rhône. 26 degrés du côté de Arles, 28 à Istres et jusqu'à 29 degrés à Nîmes. La mobilisation contre le projet de ligne à très haute tension se poursuit à Arles. Hier, les opposants ont installé un pylône électrique factice de 12 mètres de haut pour dénoncer l'impact que pourrait avoir cette future infrastructure sur les paysages de Camargue. L'association de sauvegarde des terres de Camargue et Croix a réuni habitants, agriculteurs et élus qui demandent à l'État d'abandonner ce projet porté par RTE. Protéger les oiseaux et les zones humides en Camargue avec le loto de la biodiversité. On parle des marais du Viguerais, de Mérane. Ce sont des projets retenus cette année sur le jeu Mission Nature lancée par la Française des Jeux et l'Office français de la biodiversité. Julie Pierret.
4: Oui, ce sont des fonds pour que la Ligue pour la protection des oiseaux mène un vaste programme de restauration écologique. L'idée, c'est de mieux adapter ces marais au changement climatique, restaurer les roselières, rénover les ouvrages hydrauliques, lutter contre les espèces exotiques envahissantes et maintenir les milieux ouverts grâce au pastoralisme. Ces actions doivent renforcer la biodiversité de ce site majeur en Camargue qui accueille de nombreuses espèces protégées. Parmi elles, le butor étoilé, un oiseau rare et emblématique des zones humides dont la reproduction dépend de vastes roselières inondées, fragilisées par la hausse des températures et par les évolutions du milieu. Ces habitats nécessitent aujourd'hui des travaux de restauration pour assurer leur pérennité.
3: Merci Julie. En Seine-et-Marne, les incendies de la forêt de Fontainebleau sont désormais fixés mais toujours pas éteints selon les dernières informations. Les pompiers ont réussi à contenir les flammes après avoir parcouru plus de 2000 hectares. Mais les opérations vont se poursuivre encore plusieurs jours. 4 personnes sont toujours en garde à vue, dont un pompier volontaire soupçonné d'être à l'origine d'un départ de feu. Côté sport, en rugby, le RC Nîmes connaît son programme pour la prochaine saison de National 2. Les Nîmois ont été placés dans une poule particulièrement relevée, avec notamment Aubenas, Auch, La Seyne, mais aussi plusieurs clubs historiques du Sud-Ouest. Le RCN lancera sa saison le 5 septembre à Aubenas. L'équipe de France éliminée de la Coupe du Monde de football, les Bleus ont perdu hier soir en demi-finale face à l'Espagne 2-0. Le dernier match des Bleus sera donc celui de la 3e place ce samedi. On attend maintenant la rencontre ce soir entre l'Angleterre et l'Argentine à 21h. Bonne journée avec Radio Camargue.
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2: Une très belle journée donc pour la météo de ce jour avec un petit peu de vent, 30 km/h, les températures. Bien ça va de mieux en mieux. 28 degrés par exemple au Gros-du-Roi, une trentaine de degrés à Marseille, 32 degrés à Aix-en-Provence et le maximum pour Arles avec 34 degrés aujourd'hui.
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2: Enfin, on a baissé les bras. Enfin, on a vraiment baissé les bras. Gueule de bois ce matin avec la défaite donc de l'équipe de France. On va en reparler avec les toutes dernières analyses. En tout cas, tout ce qui est tombé cette nuit dans le journal de la Coupe du Monde. C'est à 7h30, bien sûr. Avec la rédaction. Sinon, bienvenue. Oui, quand même. Bonjour. Tenez, si vous avez tendance à beaucoup dormir, on va enchaîner quand même. Si vous avez tendance à beaucoup, beaucoup dormir, c'est un signe d'intelligence et non pas de paresse. Vous voyez comme quoi, c'est déjà une très bonne nouvelle. Ça, c'est dans l'info du jour aux alentours de 8h moins le quart. On retrouvera Camille pour l'horoscope. Et puis les cadeaux, c'est important de se remonter le moral. Les parcs d'attractions et de loisirs de Camargue de Provence sont à l'honneur. Il y a 3 parcs à l'honneur aux alentours de... Tenez, avant le journal de la Coupe du Monde à 7h30, je vous offre les cadeaux. C'était pas prévu, mais on va se remonter le moral. Ne bougez pas, Dua Lipa pour la musique dans une seconde.
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0: comme Caroline, MC Solar avec Radio Camargue et Zao. Pour les parcs d'attractions et de loisirs, pour se remonter le moral après la défaite des Bleus, on va passer au journal de la Coupe du Monde tout de suite. 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Allez, les Bleus, la Coupe du Monde, la rédaction, bonjour.
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2: Bonjour à toutes et à tous, on débute avec la déception de tout un pays. Les Bleus ont été éliminés de la Coupe du Monde dès les demi-finales hier soir à Dallas. Défaite 2-0 face à l'Espagne qui a marqué sur pénalty dès la 22e minute par Oyarzabal sur une faute évitable de Lucas Digne. Et puis les Bleus ont sombré lorsque Pedro Porro a doublé la mise juste avant l'heure de jeu. Après un 1-2 génial à l'entrée de la surface de réparation avec Dani Olmo, les joueurs de Didier Deschamps ont été dominés de la tête et des épaules, notamment sur le plan technique, par une équipe espagnole très disciplinée en défense et chirurgicale en attaque. On n'a pas reconnu l'équipe de France si flamboyante durant le tournoi, il faut le dire aussi, face à des adversaires d'un calibre beaucoup moins élevé. Et il semblerait que l'équipe de France est une nouvelle bête noire, puisque la troisième fois en 3 ans que les Bleus tombent face à l'Espagne en demi-finale d'une compétition internationale. Ce fut déjà le cas en 2024 lors de l'Euro, où les Bleus s'était incliné 2-1 à Munich. Puis l'an dernier, en juin 2025, lors de la demi-finale de la Ligue des Nations, remporté 5-4 par la Loja. Et cette fois, c'est donc à la Coupe du Monde 2026 que le peuple français a perdu, alors qu'il voyait déjà cette compétition convertie en 3e étoile. Au lieu de cela, le mandat record de Didier Deschamps, resté 14 ans à la tête de l'équipe de France, s'achèvera samedi par une petite finale du Mondial qui sera éventuellement récompensée par une 3e place, une immense désillusion pour lui, ses joueurs et tout le public français. Et la 2e demi-finale se dispute ce mercredi soir à Atlanta entre l'Argentine et l'Angleterre, avec un parfum de rivalité historique entre deux nations qui se sont fait la guerre dans les années 80 sur le plan footballistique. La dernière confrontation remonte à 24 ans. Elle s'était soldée par une victoire anglaise 1-0. Très belle journée de foot.
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0: C'est Teddy Swims avec Radio Camargue. On va passer maintenant à l'horoscope avec Camille.
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2: Bonjour à tous, on commence votre horoscope de ce mercredi 15 juillet par les Béliers. Les échanges avec la famille sont facilités. Vous atteindrez de grandes satisfactions si vous ne restez pas dans votre bulle.
3: Taureau, bonne journée en perspective. Vous êtes plein de bonne volonté. Rien ne vous arrête dans votre course à l'amour.
4: Gémeaux, vous aurez l'énergie de fond pour mener à bien vos tâches. Il faudra malgré tout ralentir avant d'aller trop loin. Ménagez-vous.
5: Cancer, vous canalisez les émotions car vous pensez que votre moitié pourrait mal interpréter certains de vos comportements alors que pas du tout.
6: Les lions, vous débordez de petites intentions pour votre entourage. Vous allez également à l'encontre de nouvelles personnes.
7: Vierge, après des jours à vous lamenter sur votre sort, vous prenez enfin les rênes de votre existence.
8: Balance, c'est la journée idéale pour résoudre une foule de petits détails qui encombrent votre route au quotidien.
9: Scorpion, la journée se place sous le signe de la coopération et de l'entente cordiale.
10: Sagittaire, votre imagination vous pousse vers un idéalisme pas toujours compatible avec la dure réalité de chaque jour.
11: Capricorne, vous auriez bien besoin de vous donner du temps pour vous délasser pleinement avant que le stress ne gagne la partie.
12: Verseau, votre confiance en vous est plus stable, ce qui est idéal pour renforcer vos liens avec une personne de votre entourage.
13: Et enfin les poissons, même si vous êtes ferme dans vos échanges, un peu de souplesse n'a jamais fait de mal à personne.
14: Je vous souhaite à tous une très belle journée.
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0: Voilà pour Laurie Neal, c'est bien avec Radio Camargue. Allez, bon mercredi, bon réveil.
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0: Dormir beaucoup, eh bien, n'est pas forcément un signe de paresse. Au contraire, cela pourrait être un indicateur d'intelligence, de créativité et d'une meilleure santé cognitive. Écoutez-moi, des recherches donc menées en France ont montré que les personnes ayant un QI plus élevé ont tendance à dormir nettement plus longtemps, avoir un rythme de sommeil plus flexible et être plus souvent du soir que du matin. Le sommeil donc profond joue un rôle essentiel dans la consolidation de la mémoire, la résolution donc de problèmes, la créativité et la prise de décision. Alors les personnes qui dorment beaucoup ont un cerveau qui élimine plus efficacement les toxines accumulées pendant la journée. Résultat, meilleure clarté mentale, plus grande capacité d'imagination ou encore meilleure gestion du stress. La suite, c'est Christophe Maé. On a trop stressé cette nuit avec la défaite de la France. On reparle des Bleus tout à l'heure à 8h. Bonne journée Radio Camargue.
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1: Il est bien 8h, c'est Théo Mollet donc pour le flash. Mais c'est pas facile le réveil avec la défaite des Bleus. Juste après, je ferai un point météo complet pour cette journée. Et puis Enrique Iglesias. Oui. 8h les infos, Théo Mollet, bonjour Théo.
2: Bonjour Christophe, bonjour à tous. L'info en Camargue est dans la région avec le loto de la biodiversité en soutien des zones humides en Camargue, le traditionnel défilé militaire du 14 juillet à Arles, et puis Paul Sexas qui a terminé 3e de la 10e étape du Tour de France. Mais avant ça, un rapide coup d'œil sur la météo. Du soleil principalement dans le Gard et le nord des Bouches-du-Rhône, même si on aura quelques nuages sur le littoral vers la Camargue. Pas de vent à l'horizon pour le moment. Pour les températures, comptez 25 degrés au Sainte-Marie de la Mer et à Port-Saint-Luc-du-Rhône, 26 du côté d'Arles, 28 à Istres et jusqu'à 29 degrés à Nîmes. Le loto de la biodiversité va soutenir la protection des zones humides en Camargue. Les marais du Viguera et de Mérane ont été retenus dans le programme Mission Nature porté par la Française des Jeux et l'Office français de la biodiversité. Les financements permettront à la Ligue pour la protection des oiseaux de restaurer les roselières, préserver les habitats naturels et mieux protéger des espèces menacées comme le butor étoilé. La mobilisation contre le projet de ligne à très haute tension se poursuit à Arles. Hier, les opposants ont installé un pylône électrique factice de 12 mètres de haut pour dénoncer l'impact que pourrait avoir cette future infrastructure sur les paysages de Camargue. L'association de sauvegarde des terres de Camargue et Croix a réuni habitants, agriculteurs et élus qui demandent à l'État d'abandonner ce projet porté par RTE. À Arles, la fête nationale a été célébrée avec le traditionnel défilé militaire du 14 juillet. Plusieurs centaines de participants et spectateurs se sont réunis boulevard des Lys pour voir défiler gendarmes, militaires, pompiers et représentants des forces de sécurité. Une cérémonie placée sous le signe de l'unité de la France et du lien entre l'armée et la population. La canicule perd de son intensité. La vigilance rouge est levée ce matin dans les 26 derniers départements concernés qui passeront en orange. Les températures vont commencer à baisser dans le nord et l'ouest, mais il fera encore jusqu'à 38 degrés dans le sud-est. Des orages sont également attendus dans plusieurs régions, notamment en Rhône-Alpes et en Bourgogne-Franche-Comté. Côté sport, en rugby, le RC Nîmes connaît son programme pour la prochaine saison de National 2. Les Nîmois ont été placés dans une poule particulièrement relevée, avec notamment Aubenas, Auch, La Seyne, mais aussi plusieurs clubs historiques du Sud-Ouest. Le RCN lancera sa saison le 5 septembre prochain à Aubenas, avant un premier rendez-vous à domicile face à Mauléon. Et puis en cyclisme, Paul Sexas qui a terminé 3e de la 10e étape du Tour de France hier, remportée par Tadej Pogacar. Le Français grimpe donc à la 5e place du classement général grâce à cette performance. Voilà pour l'actualité. Bonne journée avec Radio Camargue.
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1: Un mercredi très agréable avec ce beau soleil, un petit peu de vent, 30 km/h pour les rafales, donc tout va bien, la mer est assez calme. Pour info d'ailleurs, la météo des plages est dans un quart d'heure. Les températures à la mi-journée, 34 degrés de grand maximum si vous êtes à Aramon, 31 degrés à Tarascon ou encore au Beau-de-Provence, et puis une trentaine de degrés à Martigues.
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0: Bonne matinée Radio Camargue avec Céline, la météo des plages.
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0: On va démarrer avec, tenez, une plage camarguaise. Elle est au hasard, la plage des Amphores au Sainte-Marie-de-la-Mer avec 24 degrés dans l'eau. Index UV à 9 pour aujourd'hui. Petite brise cet après-midi, 20 km à l'heure. Température ressentie, 37 degrés sur la serviette. Pour les plages marseillaises et la plage du Prophète, 25 à 26 degrés dans l'eau. Avec un index UV pardon, qui va frôler les 10 pour aujourd'hui. Une température ressentie sur la serviette à 42 degrés. Là, ce sera le plus fort donc à Marseille. Et puis pour les différentes plages de la Côte Bleue, si vous êtes à Saucé-les-Pins, pour la plage de la Corniche, 24 degrés dans l'eau, température ressentie à 39 degrés.
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24: C'est fluide ce matin en Camargue, pas de ralentissement à signaler aussi bien sur la Nationale 568 que sur la Nationale 113 ou bien même la Transhumance. Pareil dans les centres-villes, vous n'êtes pas dérangé, vous traversez facilement Fos-sur-Mer, Istres, Miramas, Salon de Provence, Saint-Martin-de-Crau ou encore Arles. Bonne route à l'écoute de Radio Camargue.

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0: DJ Snake, le goût du paradis, on aurait tellement aimé. Avec les bleus, tout ça, bien. On va passer aux infos, la Coupe du Monde, bien sûr. Dans 10 minutes, ce sera l'horoscope avec Camille. Et puis tenez, aux alentours de 9h moins le quart ce matin, j'évoquerai cette information. Si vous chantez sous la douche, même faux, c'est très très bon signe. C'est bon pour votre bien-être et votre morale. De plusieurs chercheurs en neurosciences et en psychologie de la musique ont publié plusieurs études en ce début d'été. J'y reviens tout à l'heure. Le flash de 9h30. La rédaction, bonjour.
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2: Bonjour à tous. À la une de l'actualité, la fin du rêve pour les Bleus en football. L'équipe de France s'est inclinée hier soir face à l'Espagne 2-0 en demi-finale de la Coupe du Monde. Les coéquipiers de Kylian Mbappé ont encore un match à jouer dans ce mondial, celui pour la 3e place. Ça sera soit contre l'Angleterre ou l'Argentine, la seconde demi-finale qui a lieu ce soir à 21h. Fin de la vigilance rouge canicule sur la France. Les 26 derniers départements concernés repassent en vigilance orange ce matin. Les températures vont progressivement baisser avec des orages attendus en Auvergne-Rhône-Alpes et en Bourgogne-Franche-Comté. Il fait encore chaud quand même aujourd'hui et c'est compliqué d'occuper les enfants pendant ces vacances. Certains parents vous donnent des astuces pour des activités à faire avec eux en intérieur au frais.
3: On fait les jeux de société, tout ce qui est peinture, pâte à modeler. Après, on essaie de faire des temps calmes aussi. Donc, une heure de sieste au moins. Film à la télé. Mais on les sort. On les sortira au moins 2-3 heures quoi, par jour. Obligatoire, surtout si on n'a que des garçons.
4: Tout ce qu'on faisait nous à l'ancienne, hein, c'est très très bien, ça les occupe. Ils adorent toucher donc tout ce qui est manuel.
5: Nous, on fait beaucoup de peinture sous plein de formes différentes. On peut utiliser sa congélation, on peut utiliser plein d'accessoires différents pour varier un peu les choses et essayer de développer un peu la créativité.
2: Des propos recueillis par Mylène Desbac. Les pompiers restent mobilisés dans la forêt de Fontainebleau. Les incendies sont désormais fixés mais pas encore éteints. Ils ont ravagé plus de 2000 hectares. Les opérations devraient se poursuivre plusieurs jours pour éviter toute reprise. 4 personnes sont toujours en garde à vue, dont un pompier volontaire. Il est soupçonné d'être à l'origine d'un départ de feu. Le projet de loi sur l'aide à mourir devrait être définitivement adopté aujourd'hui par l'Assemblée nationale. Mais avant son entrée en vigueur, le Premier ministre Sébastien Lecornu a annoncé qu'il va saisir le Conseil constitutionnel. Les sages devront notamment se prononcer sur les garanties prévues pour les patients et sur le respect des principes de dignité humaine. Les discussions entre Israël et le Liban se poursuivent à Rome. Israël s'est dit prêt à retirer ses troupes de 2 zones du sud du Liban, une étape clé vers l'application de l'accord cadre conclu fin juin en vue d'une paix durable. Les négociations doivent reprendre aujourd'hui sous médiation américaine. Et en cyclisme, Paul Sexas a terminé 3e hier sur la 10e étape du Tour de France. C'est le premier podium sur la grande boucle pour le Français. Il est 5e au classement général. 11e étape aujourd'hui entre Vichy et Nevers, 161 km au programme. Belle journée à tous.
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0: Auréa et c'est bien avec Radio Camargue. L'horoscope de ce lundi, voici Camille.
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2: Bonjour à tous, on commence votre horoscope de ce mercredi 15 juillet par les béliers. Les échanges avec la famille sont facilités. Vous atteindrez de grandes satisfactions si vous ne restez pas dans votre bulle. Taureau, bonne journée en perspective. Vous êtes plein de bonne volonté, rien ne vous arrête dans votre course à l'amour. Gémeaux, vous aurez l'énergie de fond pour mener à bien vos tâches. Il faudra malgré tout ralentir avant d'aller trop loin. Ménagez-vous. Cancer, vous canalisez les émotions car vous pensez que votre moitié pourrait mal interpréter certains de vos comportements alors que pas du tout. Les lions, vous débordez de petites intentions pour votre entourage. Vous allez également à l'encontre de nouvelles personnes. Vierge, après des jours à vous lamenter sur votre sort, vous prenez enfin les rênes de votre existence. Balance, c'est la journée idéale pour résoudre une foule de petits détails qui encombrent votre route au quotidien. Scorpion, la journée se place sous le signe de la coopération et de l'entente cordiale. Sagittaire, votre imagination vous pousse vers un idéalisme pas toujours compatible avec la dure réalité de chaque jour. Capricorne, vous auriez bien besoin de vous donner du temps pour vous délasser pleinement avant que le stress ne gagne la partie. Verseau, votre confiance en vous est plus stable, ce qui est idéal pour renforcer vos liens avec une personne de votre entourage. Et enfin les poissons, même si vous êtes ferme dans vos échanges, un peu de souplesse n'a jamais fait de mal à personne. Je vous souhaite à tous une très belle journée.

0: Camila Cabello, Ed Sheeran pour ce mercredi matin avec Radio Camargue.
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0: Si vous aimez chanter sous la douche, merci beaucoup, c'est bon signe. Écoutez plutôt, des chercheurs en neurosciences et en psychologie de la musique sont unanimes. Chanter active des zones du cerveau liées donc au plaisir, à la détente et à la gestion du stress. Chanter stimule la production donc d'endorphines, les hormones du plaisir. Le résultat, eh bien une sensation immédiate de bien-être, comparable à celle ressentie après une séance de sport. Alors sous la douche, on s'en donne à cœur joie. La chaleur et la vapeur ouvrent aussi les voies respiratoires. Chanter oblige à respirer plus profondément, ce qui oxygène mieux le cerveau, ralentit le rythme cardiaque et apaise donc le système nerveux. La répétition des paroles, le rythme, l'écho de la salle de bain, se prendre pour une star, tout cela crée donc un état proche de la méditation. Alors chanter sous la douche peut transformer également une mauvaise journée en moment plus léger. L'important c'est l'intention, la respiration et le plaisir. Et si l'on chante faux, on vous garde quand même. Jennifer Lopez, avant les infos de 9h, et bien sûr retour sur le match des Bleus et l'élimination de la France en Coupe du Monde.
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1: 9h maintenant, Radio Camargue, point météo complet, juste après le flash donc de Théo Mollet. Vous arrivez peut-être au bureau. On va parler des bleus, c'est la gueule de bois ce matin. Le flash donc de Théo qui s'installe tout de suite. Bonjour Théo.
2: Bonjour Christophe, bonjour à tous. L'info en Camargue est dans la région avec un mot concernant la canicule. Protéger les oiseaux et les zones humides en Camargue avec le loto de la biodiversité. Et puis la France éliminée de la Coupe du Monde de football. M'avançant un rapide coup d'œil sur la météo d'aujourd'hui avec du soleil principalement dans le Gard mais aussi dans le nord des Bouches-du-Rhône. On aura un peu plus de nuages au niveau du littoral en Camargue. Pour le vent, c'est plutôt calme aujourd'hui et pour les températures, comptez 25 degrés au Sainte-Marie-de-la-Mer. Même chose à Port-Saint-Louis-du-Rhône, 26 du côté d'Arles, 28 à Istres et 29 à Nîmes. Concernant la canicule, plus aucun département en vigilance rouge en France. Dans la région, le Var reste en vigilance orange comme les Bouches-du-Rhône, le Vaucluse, les Alpes-de-Haute-Provence et les Hautes-Alpes. Les températures vont rester très élevées avec jusqu'à 38 degrés attendus cet après-midi, notamment dans le Var. Les Alpes-Maritimes restent pour l'instant en vigilance jaune. Dans les Bouches-du-Rhône, la ressource en eau liée au lac de Serre-Ponçon est sous surveillance. La canicule et le manque de pluie font craindre une tension sur les réserves utilisées pour l'eau potable, l'agriculture et les activités économiques. Selon les services de l'État, le déficit de pluie risque d'entraîner un dépassement des volumes de la réserve d'eau. Le préfet appelle à maintenir un usage économe de l'eau. Au total, cela concerne 80 communes du département. Protéger les oiseaux et les zones humides en Camargue avec le loto de la biodiversité. On parle des marais du Viguera et de Mérane. Ce sont des projets retenus cette année sur le jeu Mission Nature lancé par la France des Jeux et l'Office français de la biodiversité. Julie Pierret.
3: Oui, ce sont des fonds pour que la Ligue pour la protection des oiseaux mène un vaste programme de restauration écologique. L'idée, c'est de mieux adapter ces marais au changement climatique, restaurer les roselières, rénover les ouvrages hydrauliques, lutter contre les espèces exotiques envahissantes et maintenir les milieux ouverts grâce au pastoralisme. Ces actions doivent renforcer la biodiversité de ce site majeur en Camargue qui accueille de nombreuses espèces protégées. Parmi elles, le butor étoilé, un oiseau rare et emblématique des zones humides dont la reproduction dépend de vastes roselières inondées, fragilisées par la hausse des températures et par les évolutions du milieu. Ces habitats nécessitent aujourd'hui des travaux de restauration pour assurer leur pérennité.
2: Merci Julie. 10 ans après l'attentat du 14 juillet à Nice, une cérémonie d'hommage s'est tenue hier, place Masséna, en mémoire des 86 victimes et des plus de 450 blessés de l'attaque sur la promenade des Anglais. Les noms des victimes ont été lus avant un passage de la patrouille de France et un discours d'Emmanuel Macron. Et puis en football, l'équipe de France éliminée de la Coupe du Monde. Les Bleus ont perdu hier soir en demi-finale face à l'Espagne 2-0. Le dernier match sera donc celui de la 3e place ce samedi. On attend maintenant ce soir la rencontre entre l'Angleterre et l'Argentine à 21h. Bonne journée avec Radio Camargue.
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1: Une belle journée de mercredi, partout en Camargue et partout en Provence, avec un petit peu de vent, 30 km à l'heure. Concernant les températures, c'est très très supportable, puisque nous avons une trentaine de degrés au bord de la Méditerranée, entre Marseille et Istres par exemple. De l'autre côté, à Aigues-Mortes, 29 degrés à la mi-journée. Et puis à l'intérieur des terres, 33 degrés si vous êtes dans le secteur de Mouriès et pour le pied des Alpilles.
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0: Soyez les bienvenus tout à l'heure à 9h30, donc le rappel des titres avec Alex Gauthier, et puis à 10h moins le quart, votre météo des plages, si vous avez raté le premier rendez-vous d'il y a un peu plus d'une heure. Voilà, bon moment d'ailleurs pour faire quelques ronds dans l'eau si vous habitez donc proche de la Méditerranée. J'aimerais justement évoquer avec vous la ville de Fos-sur-Mer avec l'opération Les Cabanes du Port. C'est jusqu'à la fin du mois d'août, jusqu'au 23 août précisément, tous les soirs à partir de 18h30, donc direction le port de Plaisance, pour une parenthèse gourmande et festive, pour vous installer donc face à la mer et savourer les spécialités de Fos, et surtout de vos restaurateurs préférés, en tout cas des restaurateurs qui vont devenir vos préférés. C'est à Fos-sur-Mer, les Cabanes du Port donc vous attendent pour des soirées douces et très agréables. Ce sont des moments qu'on aime beaucoup, tout est toujours bien organisé à Fos-sur-Mer. La musique, Miley Smith et Lady Gaga dans une seconde. Bonne matinée avec nous.
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0: Just Dance, Lady Gaga.
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0: 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Ça, je vous l'ai dit, 20h. 9h30, avant la météo des plages tout à l'heure, le rappel des titres, la rédaction. Bonjour.
2: Bonjour à tous. À la une de l'actualité, la fin du rêve pour les Bleus en football. L'équipe de France s'est inclinée hier soir face à l'Espagne 2-0 en demi-finale de la Coupe du Monde. Les coéquipiers de Kylian Mbappé ont encore un match à jouer dans ce mondial, celui pour la 3e place. Ça sera soit contre l'Angleterre ou l'Argentine, la seconde demi-finale qui a lieu ce soir à 21h. Fin de la vigilance rouge, canicule sur la France. Les 26 derniers départements concernés repassent en vigilance orange ce matin. Les températures vont progressivement baisser avec des orages attendus en Auvergne-Rhône-Alpes et en Bourgogne-Franche-Comté. Et les pompiers restent mobilisés dans la forêt de Fontainebleau. Les incendies sont désormais fixés mais pas encore éteints. Ils ont ravagé plus de 2000 hectares. Les opérations devraient se poursuivre plusieurs jours pour éviter toute reprise. 4 personnes sont toujours en garde à vue, dont un pompier volontaire. Il est soupçonné d'être à l'origine d'un départ de feu. Et en cyclisme, sur le Tour de France, hier, le Français Paul Sexas a terminé 3e de la 10e étape, étape remportée par le maillot jaune Tadej Pogacar. Aujourd'hui, place à une étape de 161 km entre Vichy et Nevers, avec une arrivée réservée aux sprinteurs.
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0: Shania Twain sur Radio Camargue, la météo des plages de ce jour.
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0: Là où la Méditerranée est la plus chaude, c'est pour les plages marseillaises. La plage du Prado avec 26 degrés dans l'eau, l'index UV est à 10 pour information, avec une température ressentie de 42 degrés. Pour les plages marseillaises, on va évoquer par exemple la plage de Bauduc, donc à Salins-Giraud, 24 degrés dans l'eau, température ressentie à 38, l'index UV est à 9. Et puis pour les plages de la Côte Bleue, nous choisissons, là, à l'heure où je vous parle, la plage du Rouet, à Carry-le-Rouet, où on en attend cet après-midi une Méditerranée à 24 degrés, avec un index UV pardon, à 9 et une température ressentie à 36 degrés.
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1: Merci de nous avoir choisi Radio Camargue, votre matinée à 10h. Madonna pour la suite, Hunger, ou encore Jake et Carla. Et la gueule de bois toujours, la gueule de bois, la gueule de bois toujours. La défaite des Bleus, on en parle, les infos. Radio Camargue. Il y a 10h, le Flash est présenté par Théo Mollet. Bonjour Théo.
2: Bonjour Christophe, bonjour à tous. L'info en Camargue est dans la région avec un mot concernant la canicule. Protéger les oiseaux et les zones humides en Camargue avec le loto de la biodiversité. Et puis la France éliminée de la Coupe du Monde de football. M'avançant un rapide coup d'œil sur la météo d'aujourd'hui avec du soleil principalement dans le Gard mais aussi dans le nord des Bouches-du-Rhône. On aura un peu plus de nuages au niveau du littoral en Camargue. Pour le vent, c'est plutôt calme aujourd'hui et pour les températures, comptez 25 degrés au Sainte-Marie-de-la-Mer. Même chose à Port-Saint-Louis-du-Rhône, 26 du côté d'Arles, 28 à Istres et 29 à Nîmes. Concernant la canicule, plus aucun département en vigilance rouge en France. Dans la région, le Var reste en vigilance orange comme les Bouches-du-Rhône, le Vaucluse, les Alpes-de-Haute-Provence et les Hautes-Alpes. Les températures vont rester très élevées avec jusqu'à 38 degrés attendus cet après-midi, notamment dans le Var. Les Alpes-Maritimes restent pour l'instant en vigilance jaune. Dans les Bouches-du-Rhône, la ressource en eau liée au lac de Serre-Ponçon est sous surveillance. La canicule et le manque de pluie font craindre une tension sur les réserves utilisées pour l'eau potable, l'agriculture et les activités économiques. Selon les services de l'État, le déficit de pluie risque d'entraîner un dépassement des volumes de la réserve d'eau. Le préfet appelle à maintenir un usage économe de l'eau. Au total, cela concerne 80 communes du département. Protéger les oiseaux et les zones humides en Camargue avec le loto de la biodiversité. On parle des marais du Viguera et de Mérane. Ce sont des projets retenus cette année sur le jeu Mission Nature lancé par la française des Jeux et l'Office français de la biodiversité. Julie Pierret.
3: Oui, ce sont des fonds pour que la Ligue pour la protection des oiseaux mène un vaste programme de restauration écologique. L'idée, c'est de mieux adapter ces marais au changement climatique, restaurer les roselières, rénover les ouvrages hydrauliques, lutter contre les espèces exotiques envahissantes et maintenir les milieux ouverts grâce au pastoralisme. Ces actions doivent renforcer la biodiversité de ce site majeur en Camargue qui accueille de nombreuses espèces protégées. Parmi elles, le butor étoilé, un oiseau rare et emblématique des zones humides dont la reproduction dépend de vastes roselières inondées, fragilisées par la hausse des températures et par les évolutions du milieu. Ces habitats nécessitent aujourd'hui des travaux de restauration pour assurer leur pérennité.
2: Merci Julie. 10 ans après l'attentat du 14 juillet à Nice, une cérémonie d'hommage s'est tenue hier, place Masséna, en mémoire des 86 victimes et des plus de 450 blessés de l'attaque sur la promenade des Anglais. Les noms des victimes ont été lus avant un passage de la patrouille de France et un discours d'Emmanuel Macron. Et puis en football, l'équipe de France éliminée de la Coupe du Monde. Les Bleus ont perdu hier soir en demi-finale face à l'Espagne 2-0. Le dernier match sera donc celui de la troisième place ce samedi. On attend maintenant ce soir la rencontre entre l'Angleterre et l'Argentine à 21h. Bonne journée avec Radio Camargue.
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1: Une matinée très ensoleillée avec des températures comprises entre 28 degrés, j'allais dire c'est peu, 28 degrés au Gros-du-Roi jusqu'à 34 degrés à Aramon par exemple, peut-être 35 localement à Nîmes et entre deux si vous êtes dans le secteur de bon, les Barbantane, pour choisir Barbantane, 32 degrés tout à l'heure et vous aurez une bonne moyenne de 32 degrés également à Saint-Rémy-de-Provence.
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Le son ne bouge pas. Le son ne bougera pas d'ailleurs. Daft Punk at Loki avec Radio Camargue. Vous avez vu donc les réseaux sociaux, la série Dallas d'ailleurs qui avait été complètement détournée par M6 pour le match d'hier, donc face aux Bleus a été remis au goût du jour. C'est du mauvais goût tout ça. Vous le verrez si vous le souhaitez ou pas d'ailleurs. Nous reparlerons donc de la défaite des Bleus un petit peu plus tard. D'ailleurs, alors c'est à 12h30 dans ton prochain journal de la Coupe du Monde avec les toutes dernières réactions, les réactions de cette nuit avec le décalage horaire bien sûr. 12h30, sachez-le. Là, on va se poser. Destination vacances, ce sera pas le Texas. Mathilde Barré à 10h30 et puis Amel Ben pour la musique. Encore Britney Spears. Vous avez

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0: Radio Camargue avec Jérémy Frérot. Tenez, dans un tout petit quart d'heure, l'une des études qui ont été publiées d'ailleurs en début d'été, si vous dormez beaucoup, beaucoup, genre 10, 11 heures par nuit, eh bien c'est un signe de grande intelligence. Oui, ce n'est pas du tout de la paresse. Je pense à mes ados. Rendez-vous dans un petit quart d'heure pour en savoir plus sur cette étude. Un petit peu avant, ce sera Kenji et puis notre rendez-vous vacances tous les matins aux alentours de 10h30. Mathilde Barré.
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2: Salut, c'est Mathilde, votre guide officiel de l'été. Aujourd'hui, je vous emmène pour un week-end à seulement 1h30 de route de chez nous à Arles, direction les majestueuses gorges de l'Ardèche. On commence notre première journée par l'incontournable Pont d'Arc, cette arche naturelle monumentale unique au monde. Mon astuce de baroudeuse, venez-y impérativement avant 10h le matin. C'est le moment magique pour poser la serviette, se baigner en famille et admirer le balai des premiers canoës en toute tranquillité avant l'arrivée de la foule et des grosses chaleurs. L'après-midi, on s'offre un voyage dans le temps direction la grotte Chauvet 2. C'est la réplique de la plus ancienne grotte ornée connue à ce jour. La visite guidée est fascinante pour les enfants et le billet est entièrement gratuit pour les moins de 10 ans. Mon conseil fraîcheur, couvrez-vous bien. La grotte est maintenue à 16 degrés toute l'année. Ça fait un bien fou en plein été. Pour dormir le soir, privilégiez les campings nature tout autour, du côté par exemple de la Bastide de Virac. Le lendemain, on s'en prend plein les yeux. On grimpe en voiture pour s'engager sur la fameuse route panoramique qui surplombe les gorges. Pas besoin de payer quoi que ce soit, la route est jalonnée de superbes belvédères gratuits. Mon préféré, le balcon des Templiers. Vous vous garez et là, vous dominez le canyon avec une vue de dingue sur la rivière tout en bas. Pour rendre la matinée encore plus ludique avec les enfants, téléchargez l'application gratuite Geocaching. Il y a plusieurs petites chasses au trésor cachées le long de la route. Et quant à moi, je vous retrouve très vite avec d'autres bons plans pour votre été sans trop s'éloigner de la Camargue.
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0: Oui, c'est bien Kenji avec Radio Camargue. On peut tendre l'oreille.
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0: Dormir beaucoup, eh bien, n'est pas forcément un signe de paresse. Au contraire, cela pourrait être un indicateur d'intelligence, de créativité et d'une meilleure santé cognitive. Écoutez-moi, des recherches donc menées en France ont montré que les personnes ayant un QI plus élevé ont tendance à dormir nettement plus longtemps, avoir un rythme de sommeil plus flexible et être plus souvent du soir que du matin. Le sommeil donc profond joue un rôle essentiel dans la consolidation de la mémoire, la résolution donc de problèmes, la créativité et la prise de décision. Alors les personnes qui dorment beaucoup ont un cerveau qui élimine plus efficacement les toxines accumulées pendant la journée. Résultat, meilleure clarté mentale, plus grande capacité d'imagination ou encore meilleure gestion du stress. Voilà pourquoi on a trop dormi la nuit dernière avec la défaite de l'équipe de France. Les infos donc de 11h à suivre sur Radio Camargue et puis Riviera un petit peu avant.
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1: Il est bien 11h, Radio Camargue, dans un petit quart d'heure, vos invitations pour les parcs d'attractions et de loisirs de Camargue et de Provence. Trois parcs seront tirés au hasard de ma main innocente. A tout de suite, il est 11h. Pour la musique, Alex Warren, Pitbull et Gauthier. La rédaction, tout de suite, bonjour.
2: Bonjour à tous, à la une de l'actualité. Depuis le 19 juin, 142 personnes sont décédées par noyade, un chiffre en hausse de 20% par rapport à l'été dernier. La ministre des Sports, Marina Ferrari, appelle à la prudence. Plus d'un décès sur deux a lieu dans des zones de baignade non surveillées ou interdites. La ministre appelle à la vigilance et rappelle l'importance de privilégier les espaces surveillés, notamment pendant les épisodes de forte chaleur. À Fontainebleau, les incendies sont sous contrôle, mais la vigilance reste maximale. Les deux feux qui ont détruit plus de 2000 hectares de forêt sont désormais fixés grâce à l'intervention de près de 800 pompiers. Les flammes ne sont par contre pas encore éteintes et les secours resteront mobilisés dans les prochains jours. Quatre personnes sont toujours en garde à vue dans l'enquête sur ces départs de feu, dont un jeune pompier volontaire suspecté d'un incendie volontaire. En Haute-Marne, le procès du collégien accusé du meurtre d'une surveillante s'ouvre aujourd'hui à Chaumont. Le jeune homme, âgé de 14 ans au moment des faits, est jugé à huis clos après la mort de Mélanie, une assistante d'éducation de 31 ans, poignardée en juin 2025 devant son collège. L'adolescent qui avait été interpellé sur place en cours jusqu'à 20 ans de réclusion criminelle. 8 Palestiniens ont été tués après une frappe israélienne contre un commissariat dans le nord du territoire de Gaza hier. L'armée israélienne affirme avoir ciblé des terroristes, tandis que le Hamas dénonce une attaque contre un poste de police. Cette frappe intervient malgré le cessez-le-feu, toujours en vigueur depuis octobre 2025. Au Royaume-Uni, le gouvernement veut limiter l'usage des réseaux sociaux chez les adolescents. Londres a annoncé un nouveau couvre-feu numérique entre minuit et 6h du matin pour les 16-17 ans, en plus de l'interdiction déjà annoncée pour les moins de 16 ans. Les plateformes devront aussi désactiver par défaut certaines fonctions addictives, comme par exemple le défilement sans fin des vidéos et publication. Du sport maintenant, après l'élimination de la France face à l'Espagne en demi-finale de la Coupe du Monde, Kylian Mbappé a reconnu que les Bleus n'avaient pas réalisé le match nécessaire pour atteindre la finale. Le capitaine français a pointé un manque de maîtrise technique, des difficultés dans le pressing et une Espagne mieux organisée. Du cyclisme maintenant, place à la 11e étape du Tour de France. Le peloton s'élance de Vichy dans l'Allier pour rejoindre Nevers sur un parcours de 161 km. Départ prévu à 13h50 et arrivé à attendu vers 17h30. Côté cinéma, Christopher Nolan dévoile aujourd'hui l'Odyssée, son 13e film, une fresque épique de plus de 3 heures qui raconte le retour mouvementé d'Ulysse après la guerre de Troie, incarné par Matt Damon. Au casting également Zendaya, Anna Taoué ou encore Charlize Theron. Voilà pour l'essentiel, bonne journée à tous.
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1: Ce beau ciel bleu, partout en Camargue, partout en Provence, concernant les températures. Cet après-midi, des valeurs comprises entre 29 degrés au Sainte-Marie-de-la-Mer et dans le secteur d'Aigues-Mortes jusqu'à 35 degrés à Avignon pour information. Vous aurez 33 degrés si vous êtes à Aubé, 33 degrés également à Aiguière.
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0: 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Louisa avec Radio Camargue pour notre météo donc du jour. Et puis dans un petit quart d'heure, on fait un point complet avec Météo France pour la météo des plages, température de l'eau, index UV et température ressentie sur la serviette. Si vous avez 2-3 secondes aujourd'hui, parce qu'on s'est dit il faut vraiment se remonter le moral après la défaite des Bleus, on vous offre plusieurs invitations pour les parcs de loisirs et de Camargue en Provence. Hockey Coral, maintenant deux invites pour Hockey Coral, la réserve africaine de Sigean et puis le parc Spirou. Avec une seule présélection, vous pouvez gagner donc plusieurs invitations. C'est tous les jours et ce sera jusqu'à la fin du mois de septembre, en sachant que certains parcs sont ouverts les week-ends jusqu'aux vacances de la Toussaint. Comme ça, vous pourrez bien en profiter, les amis. Dans une seconde, Tame Impala avec Radio Camargue, la révélation australienne, et Rihanna.
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0: Ne cherchez plus, Radio Camargue avec Amir et la météo des plages.
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0: Les différentes plages de la Côte Bleue, si vous profitez de quelques jours de vacances dans le secteur de Distre, tenez, pour la plage de la Romaniquette, c'est 24 degrés dans l'eau à l'heure où l'on parle, avec une petite brise, un index UV qui frôle les 9. Un index UV à 10 pour la plage des Catalans à Marseille, avec 25 degrés, voire 26 degrés dans l'eau, une température ressentie à plus de 40 degrés, sachez-le. Pour les plages camarguaises, on a quand même 25 degrés dans l'eau, ce qui est assez rare dans l'ensemble. Tout de même, une petite brise, il n'y a pas trop de vent, avec un index UV donc à 40 degrés donc pour la plage du Crin Blanc au Sainte-Marie.
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0: Radio Camargue avec Naïka, à midi les infos et à midi 30, donc notre journal de la Coupe du Monde, ce ne sera pas le dernier, mais retour donc sur le match d'hier. Sinon,
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0: Si vous aimez chanter sous la douche, merci beaucoup, c'est bon signe. Écoutez plutôt, des chercheurs en neurosciences et en psychologie de la musique sont unanimes. Chanter active des zones du cerveau liées donc au plaisir, à la détente et à la gestion du stress. Chanter stimule la production donc d'endorphines, les hormones du plaisir. Le résultat, eh bien une sensation immédiate de bien-être, comparable à celle ressentie après une séance de sport. Alors sous la douche, on s'en donne à cœur joie. La chaleur et la vapeur ouvrent aussi les voies respiratoires. Chanter oblige à respirer plus profondément, ce qui oxygène mieux le cerveau, ralentit le rythme cardiaque et apaise donc le système nerveux. La répétition des paroles, le rythme, l'écho de la salle de bain, se prendre pour une star, tout cela crée donc un état proche de la méditation. Alors chanter sous la douche peut transformer également une mauvaise journée en moment plus léger. L'important c'est l'intention, la respiration et le plaisir. Et si l'on chante faux, on vous garde quand même. Céline, pour la suite, pour que tu m'aimes encore, c'était en midi les infos Radio Camargue.
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1: Il est bien midi, les dernières réactions à chaud, donc suite à la défaite des Bleus hier soir. Dans le journal de la Coupe du Monde, c'est à 12h30. Dans l'immédiat, c'est Alex Gauthier qui nous rejoint pour un point info. Il est bien midi. Bonjour Alex.
2: Bonjour Christophe, bonjour à tous. L'information en Camargue et dans la région avec les Bouches-du-Rhône et le Gard maintenus en vigilance orange et la canicule, plus aucun département en France n'est en vigilance rouge. Le casque obligatoire à Nîmes si vous circulez en trottinette ou encore en overboard et en football. Mazone Greenwood quitte Marseille. La météo, nous profitons d'une belle journée avec du soleil en bord de mer et dans les terres. Les températures comptées au meilleur de l'après-midi. 28 au Sainte-Marie-de-la-Mer, 29 à Port-Saint-Louis, 31 à Tarascon et jusqu'à 32 à Nîmes pour la maximale. La vigilance orange à la canicule maintenue sur le Gard et les Bouches-du-Rhône. Globalement, il fait moins chaud en France. Plus aucun département n'est en vigilance rouge à la canicule. Il fait quand même encore des températures assez élevées. C'est compliqué d'occuper les enfants pendant ces vacances. Certains parents vous donnent des astuces pour des activités à faire avec eux en intérieur au frais.
3: On fait les jeux de société, tout ce qui est peinture, pâte à modeler. Après, on essaie de faire des temps calmes aussi. Donc, une heure de sieste au moins. Film à la télé, mais on les sort, hein. On les sortir au moins 2-3 heures quoi, par jour. Obligatoire, surtout si on n'a que des garçons.
4: Tout ce qu'on faisait nous à l'ancienne, hein, c'est très très bien, ça les occupe. Ils adorent toucher, donc tout ce qui est manuel.
5: Nous on fait beaucoup de peinture, sous plein de formes différentes. On peut utiliser sa congélation, on peut utiliser plein d'accessoires différents pour varier un peu les choses et essayer de développer un peu la créativité.
2: Des propos recueillis par Myline Desbacq. Prudence en cas de baignade, 142 personnes sont décédées par noyade en France depuis un mois, un chiffre en hausse de 20% par rapport à l'été dernier. La ministre des Sports, Marina Ferrari, appelle à la vigilance. Plus d'un décès sur deux a lieu dans des zones de baignade de non surveillée ou interdite. Casque obligatoire à Nîmes pour tous les utilisateurs de trottinettes électriques et autres engins de déplacement personnel motorisés. La ville interdit aussi leur circulation sur les trottoirs. Elle impose aussi de descendre de son véhicule dans plusieurs secteurs de la ville. Une phase de sensibilisation est prévue avant l'application de sanctions pouvant aller jusqu'à 150 euros d'amende. Protéger les oiseaux et les zones humides en Camargue avec le loto de la biodiversité. On parle des marais du Viguera et de Mérane. Ce sont des projets retenus cette année sur le jeu Mission Nature, lancé par la Française des Jeux et l'Office français de la biodiversité, Julie Pierret.
6: Oui, ce sont des fonds pour que la Ligue pour la protection des oiseaux mène un vaste programme de restauration écologique. L'idée, c'est de mieux adapter ces marais au changement climatique, restaurer les roselières, rénover les ouvrages hydrauliques, lutter contre les espèces exotiques envahissantes et maintenir les milieux ouverts grâce au pastoralisme. Ces actions doivent renforcer la biodiversité de ce site majeur en Camargue qui accueille de nombreuses espèces protégées. Parmi elles, le butor étoilé, un oiseau rare et emblématique des zones humides dont la reproduction dépend de vastes roselières inondées, fragilisées par la hausse des températures et par les évolutions du milieu. Ces habitats nécessitent aujourd'hui des travaux de restauration pour assurer leur pérennité.
2: Merci Julie pour ces précisions. La LPO parle d'un levier important pour préserver durablement ce patrimoine naturel en Camargue. En football, c'est officiel, Mazone Greenwood quitte Marseille. L'attaquant anglais de 24 ans s'est engagé avec le club turc de Fenerbahçe pour un montant estimé à 40 millions d'euros hors bonus. Il a marqué 48 buts en deux saisons avec le maillot olympien. Et du cyclisme, le Tour de France, c'est la 11e étape aujourd'hui. Elle part de Vichy à 14h05 pour arriver à Nevers entre 17h30 et 17h50. Une arrivée réservée aux sprinteurs. Hier, le maillot jaune Tadej Pogacar a remporté la 10e étape. Le français Paul Sexas a terminé 3e. Le français est remonté à la 5e place au classement général. Passez une très belle journée avec Radio Camargue.
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1: Une très belle après-midi avec ce beau ciel bleu, ce ciel azur, avec un petit peu de vent, 20-30 km à l'heure. Concernant les températures, nous avons actuellement 35 degrés. Quand même, ça a grimpé plus vite que prévu du côté de Maussane. 35 degrés également dans toute la région d'Avignon et à Villeneuve-les-Avignons. Une moyenne de 32 à 33 degrés entre Marseille et Mouriès. Et puis de l'autre côté, si vous êtes à Aigues-Mortes, 29 degrés pour cet après-midi.
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1: Bonjour à toutes et à tous, on débute avec la déception de tout un pays. Les Bleus ont été éliminés de la Coupe du Monde dès les demi-finales hier soir à Dallas. Défaite 2-0 face à l'Espagne qui a marqué sur pénalty dès la 22e minute par Oyarzabal sur une faute évitable de Lucas Digne. Et puis les Bleus ont sombré lorsque Pedro Porro a doublé la mise juste avant l'heure de jeu après un 1-2 génial à l'entrée de la surface de réparation avec Dani Olmo. Et les joueurs de Didier Deschamps ont été dominés de la tête et des épaules, notamment sur le plan technique, par une équipe espagnole très disciplinée en défense et chirurgicale en attaque. On n'a pas reconnu l'équipe de France si flamboyante durant le tournoi, il faut le dire aussi, face à des adversaires d'un calibre beaucoup moins élevé. Et il semblerait que l'équipe de France est une nouvelle bête noire, puisque la troisième fois en trois ans que les Bleus tombent face à l'Espagne en demi-finale d'une compétition internationale. Ce fut déjà le cas en 2024 lors de l'Euro, où les Bleus s'était incliné 2-1 à Munich. Puis l'an dernier, en juin 2025, lors de la demi-finale de la Ligue des Nations, remporté 5-4 par la Loja. Et cette fois, c'est donc à la Coupe du Monde 2026 que le peuple français a perdu, alors qu'il voyait déjà cette compétition convertie en troisième étoile. Au lieu de cela, le mandat record de Didier Deschamps, resté 14 ans à la tête de l'équipe de France, s'achèvera samedi par une petite finale du Mondial qui sera éventuellement récompensée par une troisième place. Une immense désillusion pour lui, ses joueurs et tout le public français. Et la deuxième demi-finale se dispute ce mercredi soir à Atlanta entre l'Argentine et l'Angleterre, avec un parfum de rivalité historique entre deux nations qui se sont fait la guerre dans les années 80 sur le plan footballistique. La dernière confrontation remonte à 24 ans. Elle s'était soldée par une victoire anglaise 1-0. Très belle journée de foot.
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1: Allez, bon après-midi et bienvenue sur Radio Camargue. On est content de vous accompagner. Il est 15h dans un instant. Naïka, il y aura Ariana Grande, Kenji également. Et avant tout ça, l'info région présentée par Virginie Quénon sur Radio Camargue.
2: Bonjour à tous, à la une de l'actualité, 16 départements sont placés en vigilance orange pour les orages. Une importante perturbation traverse le pays avec des orages, de fortes pluies, du vent jusqu'à 100 km/h et même des chutes de grêle. Par ailleurs, 69 départements sont toujours en vigilance orange pour la canicule avec des températures au-delà des 35 degrés. C'est confirmé, à partir du 1er août, le taux du livret A passera de 1,5 à 1,7%, annonce du ministre de l'économie Roland Lescure. Cette hausse, la première depuis 3 ans, est liée au regain de l'inflation observé au printemps. Le taux du livret d'épargne populaire, lui, reste inchangé à 2,5%. Le procès du collégien accusé d'avoir tué une surveillante en Haute-Marne l'année dernière s'ouvre aujourd'hui à huis clos devant le tribunal pour enfants de Chaumont. Âgé de 14 ans au moment des faits, l'adolescent avait reconnu avoir voulu s'en prendre à une surveillante, n'importe laquelle. Il encourt jusqu'à 20 ans de réclusion criminelle. Le texte créant un droit à mourir est soumis au vote définitif de l'Assemblée nationale aujourd'hui. S'il est adopté, la France rejoindra plusieurs pays européens autorisant le suicide assisté ou l'euthanasie, mais sous conditions strictes. Le dispositif est réservé aux majeurs atteints d'une maladie grave et incurable, avec un pronostic vital engagé à un stade avancé ou terminal. Le Premier ministre a déjà annoncé qu'il saisirait le Conseil constitutionnel sur certaines dispositions du texte. Le parquet général de Paris renonce à ce pouvoir en cassation dans l'affaire des assistants parlementaires du Front National. Après examen de l'arrêt de la cour d'appel, il estime qu'il n'y a pas lieu de contester la décision. Marine Le Pen, en revanche, a bien formulé un pourvoi en cassation contre sa condamnation. La décision sera rendue d'ici début avril 2027. La Commission européenne demande à l'autorité de la concurrence française d'examiner le projet de rachat de SFR. Un accord a été conclu en juin entre Orange, Bouygues, Télécom et Iliad, maison mère de Free, pour reprendre l'opérateur. Le feu vert des autorités de la concurrence reste indispensable avant toute finalisation du rachat. C'est plus qu'un événement, c'est une tradition. Les fêtes de Bayonne débutent aujourd'hui dans les Pyrénées-Atlantiques. Plus d'un million de personnes sont attendues pendant 5 jours. Un important dispositif de sécurité est mis en place. 839 policiers, gendarmes et agents de sécurité mobilisés avec des drones, 152 caméras de vidéoprotection et des contrôles renforcés contre l'alcool, les stupéfiants et le protoxyde d'azote. Des mesures sont également prévues pour prévenir les violences sexistes et sexuelles et les noyades. Voilà pour l'actualité. Excellent après-midi à tous.
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1: Le temps va changer demain sur la Camargue. Les journées commenceront avec du soleil et les nuages seront de plus en plus nombreux au fur et à mesure de la journée. Le Mistral aussi va souffler assez fort l'après-midi. Les températures au réveil, 27 à Port-Saint-Louis-du-Rhône, on a 28 à Arles et au Sainte-Marie-de-la-Mer et 29 à Mouriès. Et l'après-midi, il faudra compter entre 32 et 35 degrés. Sur Radio Camargue, voici Ariana Grande et Kenji. Et

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0: Camargue sur Radio Camargue, c'était Just Like a Pill. Bon après-midi à l'écoute de Radio Camargue. Dans quelques instants, il y aura Julien Lib. On va écouter Dis-moi où là sur Radio Camargue dans un très court instant. Et puis avant tout ça, voici la météo des plages.
1: 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Voici la météo des plages.
0: On a un soleil voilé sur les plages de la région avec 29 à 31 degrés actuellement. Un vent modéré et l'eau, alors température idéale 24 degrés. Plage des Boucanés au Gros-du-Roi, plage de la Corniche à Sauce et les Pins et plage du Prophète à Marseille. L'indice UV est à 8. Pensez à bien prendre votre crème solaire et surtout à l'appliquer. C'est ça le plus important. A tout de suite sur Radio Camargue.
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0: Bon après-midi sur Radio Camargue avec Farouko, c'était y a paquet. Dans quelques minutes, on va retrouver la stat toute fraîche de l'été, une petite info sur notre quotidien pendant l'été et les vacances. Et en l'occurrence, on parlera de l'apéro. Il y a un produit qui bondit de 40% en termes de vente l'été. Est-ce que vous saurez trouver lequel? Je vous le dis dans un instant, bougez pas. En attendant, on va se caler sur Radio Camargue. Calvin Harris, c'est du Alipa. Il y aura Christophe Maé avec Tombé sous le charme. Mais pour l'heure, voici Destination Vacances avec Mathilde Barré sur Radio Camargue.
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2: Salut, c'est Mathilde, votre madame bon plan de l'été. Aujourd'hui, je vous propose une escapade en famille à seulement 1h15 de route de chez nous, direction les bords de la Sorgue pour un grand bol de fraîcheur. On commence notre première journée à Fontaine de Vaucluse pour une visite magique au moulin à papier Valis Closa. L'accès à ce site historique est entièrement gratuit. Sous vos yeux, une immense roue à aubes s'active et les artisans transforment des chiffons en papier selon les techniques du 15e siècle. C'est fascinant pour les enfants. Juste après, on remonte à pied le long de la rivière jusqu'à la fameuse source de la Sorgue, un gouffre mystérieux entouré de falaises géantes. Mon conseil pratique, prévoyez un petit gilet car l'eau qui jaillit de la roche rafraîchit instantanément l'atmosphère de plusieurs degrés. Pour le soir, vous trouverez des hébergements en toile et bois très abordables au camping de l'île sur la Sorgue. Le lendemain, on prend le temps de découvrir l'île sur la Sorgue, la Venise contadine. La ville est mondialement connue pour ses canaux et ses grandes roues à eau fleurie. Emmenez les enfants chiner dans les célèbres villages d'antiquaires de la ville. C'est une vraie caverne d'Ali Baba gratuite où l'on s'amuse à chercher des vieux jouets vintage. Pour le midi, on s'achète une fougasse locale sur le marché et on s'installe au site du partage des eaux. C'est un spot ombragé magnifique où la rivière se divise en deux. L'eau y est tellement translucide qu'on peut s'amuser en famille à repérer les poissons. Ma dernière astuce budget pour éviter les parkings payants du centre-ville le week-end, garez-vous gratuitement au parking du Portalet. Vous êtes alors à seulement quelques minutes à pied des canaux. Et quant à moi, je vous retrouve très vite avec d'autres bons plans pour votre été sans trop s'éloigner de la Camargue.
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0: Sarah sur Radio Camargue avec Shit Doesn't Mind. On vous souhaite un super bel été à l'écoute de Radio Camargue. La petite stat toute fraîche de l'été, c'est une info sur notre quotidien pendant l'été et les vacances. L'été, la consommation de biscuits apéro augmente de 40%. Vraiment, là, on se lâche l'été. On fait attention toute l'année. L'été, on enlève les barrières et on y va. 40% de vente en plus pour les biscuits apéro. Et sachez juste pour l'anecdote qu'en juillet et août, on mange autant de cacahuètes que ce qu'on mange tout le reste de l'année. Vraiment, c'est notre truc pendant l'été. En même temps, hey, c'est quand même le moment de faire l'apéro. On va pas se faire un apéro en février sur la terrasse, hein, qu'on soit d'accord. Dans un instant, il y aura Miley Cyrus sur Radio Camargue. Quoique, ça pourrait avoir son charme, je suis en train de réfléchir. En doudoune, mais ça reste sympa. Flowers, Miley Cyrus, dans un instant sur Radio Camargue avec le retour de l'info à 16h. À tout de suite.
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1: Merci d'écouter Radio Camargue et bienvenue à vous. On poursuit l'après-midi avec vos tubes préférés, Jérémy Frérot qui sera là pour Frérot. Il y aura Shakira ou encore Avicii dans un instant, mais d'abord c'est l'info région avec Virginie Quiénon sur Radio Camargue.
2: Bonjour Guillaume, bonjour à tous. L'info en Camargue et dans la région. Alerte levée à Nîmes après la découverte d'un colis suspect. Une panne d'électricité autour de Martigues. Et puis en foot, Bruno Genesio est le nouvel entraîneur de l'OM. Avance un coup d'œil sur le temps en cette fin de journée en Camargue. Du soleil masqué par des nuages avec du vent à 45 km/h. Il fait 27 degrés au Sainte, 29 à Port-Saint-Louis et 31 à Salon. 32 c'est le maximum à Nîmes. Mais tout d'abord, grosse découverte de la police à Marseille. Les forces de l'ordre ont découvert une Kalachnikov chargée, près d'un demi-kilo de cocaïne et une importante quantité de résine de cannabis. Ça s'est passé dans la cité du Mail, dans le 14e arrondissement. Deux jeunes de 18 et 19 ans, déjà connus des services de police, ont été interpellés. Ils sont placés en détention après cette opération menée par la brigade spécialisée de terrain. Alerte levée à Nîmes après la découverte d'un colis suspect reçu par l'ordre des avocats du Gard. La factrice avait signalé un léger bruit provenant du paquet, ce qui a déclenché l'intervention des démineurs et la mise en place d'un périmètre de sécurité. Après vérification, le doute a été levé et le secteur a rouvert peu après 13h. Une panne d'électricité touche toujours plusieurs milliers de foyers entre Martigues et Châteauneuf-les-Martigues. Ils sont privés de courant depuis hier 23h. Selon Enedis, l'incident serait lié aux fortes chaleurs. Les équipes sont mobilisées pour localiser l'origine de la panne, mais le retour à la normale pourrait prendre encore plusieurs heures. Plusieurs commerces restent sans électricité avec des pertes de denrées dans les réfrigérateurs et les congélateurs. Le livret A va bientôt rapporter plus. La Banque de France propose de relever son taux de rémunération de 1,5 à 1,7% à partir du 1er août. Julie Pierret.
3: Oui, c'est une hausse qui est attendue depuis plusieurs semaines. Elle s'explique par le retour de l'inflation, alimentée notamment par les conséquences économiques de la guerre au Moyen-Orient. Le ministre de l'Économie avait indiqué le mois dernier qu'une augmentation du taux était envisagée cet été. C'est bientôt fait apparemment. 57 millions de détenteurs d'un livret A sont concernés. Une augmentation qui reste toutefois bien loin des 3% accordés en 2023, lorsque l'inflation était beaucoup plus élevée. Depuis, le rendement du placement préféré des Français a régulièrement diminué jusqu'à atteindre 1,5% en février dernier. Une baisse qui a poussé de nombreux épargnants à retirer davantage d'argent qu'ils n'en disposaient.
2: Merci Julie. Enfin en foot, Bruno Genesio est officiellement présenté comme le nouvel entraîneur de l'OM. Il affirme avoir accepté le poste en connaissant les difficultés financières du club et la nécessité de vendre des joueurs. Le nouveau directeur sportif, Grégory Lorenzi, confirme une réduction de la masse salariale tout en assurant que les ambitions sportives restent intactes malgré cette période d'austérité. Voilà pour l'actualité. Bonne fin de journée avec Radio Camargue.
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1: Le temps va changer demain sur la Camargue. On aura une journée qui va commencer avec du soleil, puis ensuite il y aura de plus en plus de nuages et l'après-midi le vent va souffler avec des rafales jusqu'à 80 km/h. Demain matin il faudra compter 27 à 29 degrés et puis l'après-midi on aura 32 à Arles, 33 à Saint-Chamas, 34 à Nîmes et 35 même. Le maximum ce sera pour Saint-Gilles. Sur Radio Camargue, Avicii, maintenant avec Hey Brother.
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0: Frérot sur Radio Camargue, c'était Jérémy Frérot. 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Dans quelques minutes pour la suite de l'émission, on va retrouver le journal de la Coupe du Monde. Et puis avant ça, sur Radio Camargue, on va surtout écouter Bruno Mars. Un petit classique là qui arrive dans un très court instant. On se dit à tout de suite sur Radio Camargue.
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0: 90 sur Radio Camargue avec Ace of Base, c'était All That She Wants. Dans la suite de l'émission, il y aura les bons plans et les idées sorties. Si vous avez envie de bouger sur la région, on va tout vous dire. Et puis on va se caler Another avec Talk To You, Aventura également, classique soleil dans quelques instants. Mais pour l'heure, c'est l'heure de retrouver le journal de la Coupe du Monde sur Radio Camargue.
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2: Bonjour à toutes et à tous, on débute avec la déception de tout un pays. Les Bleus ont été éliminés de la Coupe du Monde.

0: les demi-finales hier soir à Dallas. Défaite 2-0 face à l'Espagne qui a marqué sur pénalty dès la 22e minute par Oyarzabal sur une faute évitable de Lucas Digne. Et puis les Bleus ont sombré lorsque Pedro Porro a doublé la mise juste avant l'heure de jeu. Après un 1-2 génial à l'entrée de la surface de réparation avec Dani Olmo, les joueurs de Didier Deschamps ont été dominés de la tête et des épaules, notamment sur le plan technique, par une équipe espagnole très disciplinée en défense et chirurgicale en attaque. On n'a pas reconnu une équipe de France si flamboyante durant le tournoi, il faut le dire aussi, face à des adversaires d'un calibre beaucoup moins élevé. Et il semblerait que l'équipe de France est une nouvelle bête noire, puisque la troisième fois en 3 ans que les Bleus tombent face à l'Espagne en demi-finale d'une compétition internationale. Ce fut déjà le cas en 2024 lors de l'Euro, où les Bleus s'étaient inclinés 2-1 à Munich. Puis l'an dernier, en juin 2025, lors de la demi-finale de la Ligue des Nations, remportée 5-4 par la Loja. Et cette fois, c'est donc à la Coupe du Monde 2026 que le peuple français a perdu, alors qu'il voyait déjà cette compétition convertie en 3e étoile. Au lieu de cela, le mandat record de Didier Deschamps, resté 14 ans à la tête de l'équipe de France, s'achèvera samedi par une petite finale du Mondial qui sera éventuellement récompensée par une 3e place. Une immense désillusion pour lui, ses joueurs et tout le public français. Et la 2e demi-finale se dispute ce mercredi soir à Atlanta entre l'Argentine et l'Angleterre, avec un parfum de rivalité historique entre deux nations qui se sont fait la guerre dans les années 80 sur le plan footballistique. La dernière confrontation remonte à 24 ans. Elle s'était soldée par une victoire anglaise 1-0. Très belle journée de foot.
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0: avec Radio Camargue et Jack et Carla, c'était La Recette. Tout l'été, on est là avec des bons plans, des idées, des sorties pour vous, hein, vous qui passez vos vacances dans la région, vous qui habitez en Camargue, si vous avez envie de bouger. On a plein de choses à vous proposer, comme par exemple une petite séance taureau-piscine à Istres. Il y a le Taureau Club Istrien qui organise des soirées estivales et aquatiques autour du taureau les 18 et 25 juillet, ainsi que les 1er, 8 et 15 août. Si vous voulez vous y rendre, on vous a mis toutes les infos sur radio-camargue.com. C'est toujours l'occasion de passer un bon moment en famille, donc n'hésitez pas à vous renseigner. Dans quelques instants, Star Sailor arrive sur Radio Camargue. C'est Fort to the Floor, je vous souhaite une très bonne après-midi avec moi. A tout de suite.
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1: On est très heureux d'être avec vous sur Radio Camargue pour terminer cette journée avec vos tubes préférés. Dans un instant, One Republic, il y aura Oria pour Soirée Mondaine ou encore Shania Twain. Et à 17h, l'Info Région et Virginie Quiénon sur Radio Camargue.
2: Bonjour Guillaume, bonjour à tous. L'info en Camargue et dans la région. Alerte levée à Nîmes après la découverte d'un colis suspect. Une panne d'électricité autour de Martigues. Et puis en foot, Bruno Genesio est le nouvel entraîneur de l'OM. Avance un coup d'œil sur le temps en cette fin de journée en Camargue. Du soleil masqué par des nuages avec du vent à 45 km/h. Il fait 27 degrés au Sainte, 29 à Port-Saint-Louis et 31 à Salon. 32 c'est le maximum à Nîmes. Mais tout d'abord, grosse découverte de la police à Marseille. Les forces de l'ordre ont découvert une Kalachnikov chargée, près d'un demi-kilo de cocaïne et une importante quantité de résine de cannabis. Ça s'est passé dans la cité du Mail, dans le 14e arrondissement. Deux jeunes de 18 et 19 ans, déjà connus des services de police, ont été interpellés. Ils sont placés en détention après cette opération menée par la brigade spécialisée de terrain. Alerte levée à Nîmes après la découverte d'un colis suspect reçu par l'ordre des avocats du Gard. La factrice avait signalé un léger bruit provenant du paquet, ce qui a déclenché l'intervention des démineurs et la mise en place d'un périmètre de sécurité. Après vérification, le doute a été levé et le secteur a rouvert peu après 13h. Une panne d'électricité touche toujours plusieurs milliers de foyers entre Martigues et Châteauneuf-les-Martigues. Ils sont privés de courant depuis hier 23h. Selon Enedis, l'incident serait lié aux fortes chaleurs. Les équipes sont mobilisées pour localiser l'origine de la panne, mais le retour à la normale pourrait prendre encore plusieurs heures. Plusieurs commerces restent sans électricité avec des pertes de denrées dans les réfrigérateurs et les congélateurs. Le livret A va bientôt rapporter plus. La Banque de France propose de relever son taux de rémunération de 1,5 à 1,7% à partir du 1er août. Julie Pierret.
3: Oui, c'est une hausse qui est attendue depuis plusieurs semaines. Elle s'explique par le retour de l'inflation alimentée notamment par les conséquences économiques de la guerre au Moyen-Orient. Le ministre de l'économie avait indiqué le mois dernier qu'une augmentation du taux était envisagée cet été. C'est bientôt fait apparemment. 57 millions de détenteurs d'un livret A sont concernés. Une augmentation qui reste toutefois bien loin des 3% accordés en 2023 lorsque l'inflation était beaucoup plus élevée. Depuis, le rendement du placement préféré des Français a régulièrement diminué jusqu'à atteindre 1,5% en février dernier. Une baisse qui a poussé de nombreux épargnants à retirer davantage d'argent qu'ils n'en disposaient.
2: Merci Julie. Enfin en foot, Bruno Genesio est officiellement présenté comme le nouvel entraîneur de l'OM. Il affirme avoir accepté le poste en connaissant les difficultés financières du club et la nécessité de vendre des joueurs. Le nouveau directeur sportif, Grégory Lorenzi, confirme une réduction de la masse salariale tout en assurant que les ambitions sportives restent intactes malgré cette période d'austérité. Voilà pour l'actualité. Bonne fin de journée avec Radio Camargue.
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1: Et le temps va changer demain sur la Camargue. La journée va commencer avec du soleil et il y aura de plus en plus de nuages au fur et à mesure de la journée. Le Mistral se joindra à la partie l'après-midi avec des pointes à 80 km/h. Demain matin, 27 degrés à Port-Saint-Louis-du-Rhône. On aura 28 à Arles-Sainte-Marie-de-la-Mer et 29 à Mouriès. Et l'après-midi, ça devrait aller de 32 à 35 degrés. Bienvenue sur Radio Camargue. On écoute Shania Twain avec That Don't Impress Me Much.
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0: Bel été sur Radio Camargue avec Coin de République, c'était Apologize dans l'actu people du moment. Il y a Taylor Swift qui s'est mariée récemment et je suis tombé sur un article, je me suis dit mais c'est pas possible. Il y a des gens qui ont été rachetés les poubelles de fond, qui ont été piqués les poubelles de Taylor Swift et qui ont revendu les objets des poubelles de Taylor Swift. Et ben sachez que des gens ont acheté, hein, tout s'est vendu. À partir de 25 euros pièce, vous pouviez acheter par exemple des bouchons de bouteilles d'eau, des rubans de signalisation de la police, des pailles, des couverts ou encore un écouteur solo. Tout s'est vendu, je vous le rappelle, et je trouve ça absolument dingue. Mais bon, écoutez, quand on est fan, des fois, on s'en rend pas compte. Manon Lisa arrive. J'aime quand la vie est facile. Le petit pêcheur, elle sera là dans un instant, Manon Lisa, pour accompagner votre après-midi sur Radio Camargue. À tout de suite.
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0: Bon après-midi sur Radio Camargue avec le classique de Michael Jackson, c'était Don't Stop Till You Get Enough. Dans les prochaines minutes, il y aura les bons plans, les idées sorties si vous avez envie de bouger un petit peu, envie de passer du bon temps sur la région à la découverte ou la redécouverte d'endroits. Eh ben on va tout vous dire. Voilà, vous restez là, ça arrive. Il y aura aussi Dilo, il y aura Take avec Girlfriend sur Radio Camargue et les infos tout de suite avec Virginie Quienon sur Radio Camargue.
1: Bonsoir à tous, à la une de l'actualité, un sixième suspect est placé en garde à vue dans l'enquête sur les incendies de la forêt.

0: forêt de Fontainebleau. Cet homme de 46 ans a été interpellé sur un parking interdit au public. Il avait sur lui un briquet, du papier journal et un couteau. Deux autres suspects ont déjà reconnu avoir provoqué des départs de feu, dont un pompier volontaire suspendu de ses fonctions. Et la Fondation du patrimoine lance une collecte nationale pour aider les forêts touchées par les incendies. Près de 90 000 euros ont déjà été récoltés. Les dons serviront à financer des mesures d'urgence après des feux, mais aussi des actions de prévention. Depuis le début de l'année, plus de 32 000 hectares de terrain sont déjà partis en fumée en France. Après l'affaire Liana, près d'un millier de dossiers de pédocriminalité ont été jugés prioritaires par la justice. Le garde des Sceaux, Gérald Darmanin, annonce que 970 plaintes concernent des victimes toujours mineures avec un auteur déjà condamné, identifié. Au total, près de 70 000 plaintes ont été réexaminées en 5 semaines sur plus de 85 000 dossiers recensés dans toute la France. Le parti Renaissance attaque le Rassemblement National en justice. Le mouvement de Gabriel Attal reproche à Marine Le Pen d'avoir lancé sa campagne présidentielle sous le slogan « Pour la France, la Renaissance ». Le parti de Gabriel Attal a saisi en référé le tribunal judiciaire de Paris pour contrefaçon de marque et parasitisme. L'audience est fixée au 27 juillet. Faire une pause et repartir avec un livre. La Fondation Vinci Autoroute relance son opération « Lire, c'est voyager, voyager, c'est lire ». C'est pour encourager les vacanciers à prolonger leur pause pour lutter contre la fatigue au volant. Mylène Desbacs est allée demander aux vacanciers les meilleures lectures pour cet été sur la plage.
1: Pour vous, c'est quoi le livre qu'il faut absolument avoir en vacances et à la plage?
2: C'est sûrement le livre qu'on n'a pas eu le temps de lire dans l'année. Souvent, je ramène des mangas à lire sur la plage parce que c'est souvent plus simple à lire au soleil.
3: Pour moi, c'est un livre qui s'appelle « Anne ». Et ça raconte l'histoire d'une jeune femme et toutes ses aventures pendant qu'elle grandit et elle devient professeure et je trouve ça super. Le livre a vraiment une atmosphère de découverte, de campagne, d'air frais et c'est vraiment adapté je pense aux vacances.
0: Et depuis son lancement, l'opération a déjà permis de distribuer près de 190 000 livres. Enfin en foot, qui rejoindra l'Espagne en finale de la Coupe du Monde? La demi-finale entre l'Angleterre et l'Argentine se joue ce soir à 21h. La France, elle, disputera le match pour la troisième place samedi contre le perdant de la rencontre de ce soir. Hier, le match France-Espagne a rassemblé plus de 20 millions de téléspectateurs, un record. Voilà pour l'actualité, bonne fin de journée à tous.
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Matt Pokora sur Radio Camargue, c'était quand même bienvenue à vous sur Radio Camargue. Tout au long de l'été, vous le savez, on a plein de bons plans, plein d'idées sorties à vous proposer. Comme par exemple le festival Les Suds à Arles. C'est la 31e édition de ce festival dédié aux musiques du monde qui a commencé lundi. C'est jusqu'au 19 juillet. Il y a près de 60 concerts, des événements dans toute la ville. Si vous voulez savoir si on a tout proche de là où vous êtes en ce moment, eh ben, n'hésitez pas, renseignez-vous sur radio-camargue.com. Mais c'est des bons moments à passer en famille, entre amis, donc faut y aller. Coldplay arrive dans quelques minutes. On profite de l'après-midi sur Radio Camargue avec My Universe, on se dit à tout de suite.

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1: Bon début de soirée avec Radio Camargue. Dans quelques minutes, arrive Alex Warren pour Fever Dream. Il y aura Likili également. Et à 18h, je vous propose de retrouver l'info régionale présentée par Virginie Quiénon sur Radio Camargue.
2: Bonsoir Guillaume, bonsoir à tous. L'info en Camargue et dans la région. La mairie de Martigues accueille le public à cause des coupures d'électricité, des perturbations sur l'A55 dès aujourd'hui. Et puis, les premiers mots de Bruno Genesio, nouvel entraîneur de l'OM. Avance un coup d'œil sur le temps. Demain en Camargue, du soleil et des nuages toujours, avec un vent également jusqu'à 85 km/h et des orages dans le Gard. Les températures demain matin, 28 degrés à Arles, 29 à Salon, 30 à Istres. Demain après-midi, il fera 31 à 35 degrés. Mais tout d'abord, la qualité de l'air se dégrade dans les Bouches-du-Rhône. En cause, les fortes chaleurs et un apport de poussière saharienne qui augmente les concentrations de particules fines. Un dispositif préfectoral est déclenché avec des recommandations pour les personnes sensibles et des restrictions de circulation prévues en cas de dépassement des seuils de pollution. Et puis des perturbations sont à prévoir sur l'A55 au niveau du viaduc de Martigues. Des travaux de maintenance entraînent des restrictions dès aujourd'hui jusqu'au 14 août. Des voies seront neutralisées selon les horaires pour permettre au chantier de se dérouler correctement. Les automobilistes sont invités à anticiper leurs déplacements. La mairie de Martigues ouvre exceptionnellement ses portes aujourd'hui pour venir en aide aux habitants touchés par la panne d'électricité. Les usagers peuvent recharger leur téléphone, se rafraîchir, utiliser des sanitaires et récupérer une bouteille d'eau. Plus de 6000 foyers ont été privés de courant à Martigues et Châteauneuf-les-Martigues. Enedis poursuit ses interventions. Le 25e régiment du génie d'air d'Istres a participé au défilé du 14 juillet à Marseille pour faire connaître ses missions. Cette unité qui compte 845 militaires intervient notamment pour construire, réparer et dépolluer les pistes d'aviation et permettre l'atterrissage des avions de l'armée de l'air en France comme sur des théâtres d'opérations à l'étranger. Enfin, Bruno Genesio est le nouvel entraîneur de l'OM. Il prend les rênes du club malgré une situation compliquée tant au niveau de l'effectif que des finances. Mais Bruno Genesio assume son choix.
3: L'OM est un club différent parce que tout ce qui est autour du club est passionné, passionnant. Une victoire ici n'a pas les mêmes retombées qu'une victoire dans un autre club. Et forcément, inversement, une défaite avec l'Olympique de Marseille n'a pas les mêmes répercussions qu'une défaite avec un autre club. Et quand on vient ici, on le sait. Et si on veut pas accepter les mauvais côtés, on va dire, parce que les bons côtés, c'est facile de les recevoir, il faut pas venir. C'est aussi ce qui nous anime. Je fais ce métier avant tout pour vivre des émotions très fortes. Et on sait qu'ici, on va en vivre, des émotions très fortes.
2: Voilà le nouvel entraîneur de l'OM tout à l'heure. Voilà pour l'actualité. Bonne soirée à tous avec Radio Camargue.
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1: Et le temps va changer demain sur la Camargue. La journée va commencer avec du soleil, mais les nuages seront de plus en plus nombreux et le Mistral va souffler plutôt fort l'après-midi. Les températures demain matin, 27 à 29 degrés. L'après-midi, on aura 32 à Arles, 33 degrés à Saint-Chamas, on aura 34 à Nîmes et 35 le maximum. Ce sera pour Saint-Gilles. Bienvenue sur Radio Camargue, Likili.

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0: l'été avec Radio Camargue à l'instant, DJ Goja et Jason Derulo pour Michiko. L'info dont on n'avait pas besoin mais qui est quand même un peu rigolote. En Russie, on peut désormais louer des copains de barbecue. Imaginez, vous avez envie de vous faire un barbecue mais vous êtes tout seul. Eh bien, vous pouvez louer un copain de barbecue. Ça coûte de 15 à 65 dollars. Ça cartonne. Il y a des annonces partout sur Internet là-bas. Alors, pour 15 dollars, vous avez quelqu'un qui vient discuter avec vous et manger une petite saucisse. Et puis, pour 65 dollars, la personne gère tout. Le barbecue, les achats et l'endroit, etc., etc. Et vous passez un bon moment. C'est un peu triste, je trouve, d'en arriver là, mais ça cartonne en tout cas. Peut-être un truc à développer chez nous ou pas. Bien sûr, c'est à vous de voir. Zao arrive.
1: Alors, je suis parti comme Caroline. Je connais la chanson comme
0: on va se caler comme Caroline, la Zao, MC Solar pour la suite sur Radio Camargue. Bon début de soirée.
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0: Lucenzo sur Radio Camargue avec Limoncello. Dans la suite de l'émission, la petite stat toute fraîche de l'été, c'est une info sur notre quotidien pendant l'été et les vacances. On apprend que l'été, il y a un truc qui se vend vraiment très très fort, un truc qui se mange, 40% d'augmentation de vente et de consommation d'ailleurs, c'est assez rigolo. Vous allez voir ça dans un instant. Essayez de deviner ce que ça peut être. Je vous le dis, après Shakira, il y aura Pink aussi avec Get the Party Started. Et les infos maintenant avec Virginie Quiénon sur Radio Camargue.
1: Bonsoir à tous, à la une de l'actualité, deux jeunes de 18 et 19 ans soupçonnés d'avoir volontairement provoqué des départs de feu dans la forêt de Fontainebleau ont été présentés à un juge. Le parquet demande leur placement en détention provisoire. Les deux incendies ont parcouru plus de 2000 hectares, ils sont désormais fixés mais restent sous surveillance. La 6, fermée depuis dimanche, ne rouvrira pas avant vendredi. Et puis sachez que depuis le début de l'année, 32 000 hectares de terrain ont été ravagés par les incendies. En parallèle, Gabriel Attal est au cœur d'une polémique sur les moyens mis en place pour lutter contre les incendies. La France insoumise l'accuse d'avoir annulé la commande de deux canadairs lorsqu'il était Premier ministre. Gabriel Attal a tenu à répondre à ces attaques.
2: Si on a pu commander ces canadairs nouveaux quand j'étais Premier ministre, si on a pu renouveler la flotte d'avions bombardiers Dash, si on a pu commander 36 hélicoptères H-145, c'est parce que des moyens ont été débloqués dans une loi, la LOPMI, qui permettait de donner des moyens supplémentaires à la sécurité civile. Donc voilà, c'est évidemment important de continuer à

0: renforcer tout ça. Sur les Canadair, on sait qu'il y a un problème avec ce monopole de cette entreprise canadienne. Et ce qu'il faut, c'est qu'on invente le Canadair européen, qu'on ait une solution en Europe souveraine pour un Canadair européen, puisqu'on voit malheureusement, du fait du dérèglement climatique, que dans l'adaptation qu'on doit mettre en place, il y a évidemment le fait de disposer de moyens suffisants pour arrêter les feux lorsqu'ils se déclarent.
1: Gabriel Attal, tout à l'heure. Le frère du terroriste de l'attentat du 14 juillet 2016 à Nice a été expulsé vers la Tunisie. Interpellé la semaine dernière près de la promenade des Anglais, il faisait l'objet d'une obligation de quitter le territoire français. Cet homme était notamment accusé de squatter un appartement situé à proximité du lieu de l'attentat. Le taux du livret A va augmenter. Il va passer de 1,5 à 1,7% au 1er août. Le ministre de l'économie, Roland Lescure, justifie cette hausse par une inflation encore présente et les incertitudes liées à la crise au Moyen-Orient. Le taux du livret d'épargne populaire, lui, reste maintenu à 2,5%. Les Girondins de Bordeaux sont officiellement exclus des compétitions nationales. La DNCG, le gendarme financier du foot, a confirmé en appel la rétrogradation administrative du club. Il évoluera au mieux en Régional 1, l'équivalent de la 6e division. En cause, l'absence des 9 millions d'euros réclamés pour valider les comptes. Enfin en cyclisme, le Norvégien Søren Warenschold a créé la surprise sur la 11e étape du Tour de France. Il s'est imposé au sprint à Nevers devant Olaf Koy et Jasper Philipsen. Tadej Pogacar conserve le maillot jaune. Voilà pour l'actualité. Bonne soirée à tous.
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0: 2 sur Radio Camargue avec Britney Spears, c'était toxique. La stat toute fraîche de l'été, c'est une petite stat sur l'été et les vacances, sur notre quotidien. Et l'été, il y a un truc qui se vend très très fort. Ouais, parce qu'il y a un truc qu'on fait plus l'été, c'est les apéros. Eh ben les biscuits apéros, les petits gâteaux, tout ça. Eh ben c'est des ventes de 40% en plus l'été quand même, hein, c'est pas rien. En même temps, bon, c'est vrai qu'on a le temps de faire l'apéro et puis d'en profiter. Sachez aussi qu'en juillet et août, en moyenne, on mange autant de cacahuètes sur 2 mois que sur le reste de l'année complet. Ouais, c'est vrai qu'on fait moins d'apéro sur la terrasse en février, et pourtant, hein, y a moyen de faire des trucs plutôt sympas. Dans quelques minutes, on va retrouver Teddy Swims. Bah du coup, j'ai faim là. Teddy Swims, Mr. Know It All, ça arrive dans un instant sur Radio Camargue, le temps de rejoindre les infos de 19h. À tout de suite.
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1: Merci d'écouter Radio Camargue et bienvenue à vous. Dans quelques minutes, la playlist de l'été avec Naika One Track Mind. Il y aura Rihanna également. Et à 19h, c'est l'info régionale avec Virginie Quénon sur Radio Camargue.
2: Bonsoir Guillaume, bonsoir à tous. L'info en Camargue et dans la région. La mairie de Martigues accueille le public à cause des coupures d'électricité, des perturbations sur l'A55 dès aujourd'hui. Et puis, les premiers mots de Bruno Genesio, nouvel entraîneur de l'OM. Avance un coup d'œil sur le temps. Demain en Camargue, du soleil et des nuages toujours, avec un vent également jusqu'à 85 km/h et des orages dans le Gard. Les températures demain matin, 28 degrés à Arles, 29 à Salon, 30 à Istres. Demain après-midi, il fera 31 à 35 degrés. Mais tout d'abord, la qualité de l'air se dégrade dans les Bouches-du-Rhône. En cause, les fortes chaleurs et un apport de poussière saharienne qui augmente les concentrations de particules fines. Un dispositif préfectoral est déclenché avec des recommandations pour les personnes sensibles et des restrictions de circulation prévues en cas de dépassement des seuils de pollution. Et puis des perturbations sont à prévoir sur l'A55 au niveau du viaduc de Martigues. Des travaux de maintenance entraînent des restrictions dès aujourd'hui jusqu'au 14 août. Des voies seront neutralisées selon les horaires pour permettre au chantier de se dérouler correctement. Les automobilistes sont invités à anticiper leurs déplacements. La mairie de Martigues ouvre exceptionnellement ses portes aujourd'hui pour venir en aide aux habitants touchés par la panne d'électricité. Les usagers peuvent recharger leur téléphone, se rafraîchir, utiliser des sanitaires et récupérer une bouteille d'eau. Plus de 6000 foyers ont été privés de courant à Martigues et Châteauneuf-lès-Martigues. Enedis poursuit ses interventions. Le 25e régiment du génie d'air d'Istres a participé au défilé du 14 juillet à Marseille pour faire connaître ses missions. Cette unité qui compte 845 militaires intervient notamment pour construire, réparer et dépolluer les pistes d'aviation et permettre l'atterrissage des avions de l'armée de l'air en France comme sur des théâtres d'opérations à l'étranger. Enfin, Bruno Genesio est le nouvel entraîneur de l'OM. Il prend les rênes du club malgré une situation compliquée tant au niveau de l'effectif que des finances. Mais Bruno Genesio assume son choix.
3: L'OM est un club différent parce que tout ce qui est autour du club est passionnant. Une victoire ici n'a pas les mêmes retombées qu'une victoire dans un autre club. Et forcément, inversement, une défaite avec l'Olympique de Marseille n'a pas les mêmes répercussions qu'une défaite avec un autre club. Et quand on vient ici, on le sait. Et si on veut pas accepter les mauvais côtés, on va dire, parce que les bons côtés, c'est facile de les recevoir, il faut pas venir. C'est aussi ce qui nous anime. Je fais ce métier avant tout pour vivre des émotions très fortes. Et on sait qu'ici, on va en vivre, des émotions très fortes.
2: Voilà, le nouvel entraîneur de l'OM tout à l'heure. Voilà pour l'actualité. Bonne soirée à tous avec Radio Camargue.
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1: Le temps sera changeant demain sur la Camargue. On va commencer la journée avec du soleil et les nuages seront de plus en plus nombreux. Et l'après-midi, il y aura le Mistral qui va souffler avec des rafales à 80 km/h. Les températures demain matin, 27 à Port-Saint-Louis-du-Rhône. On aura 28 à Arles et au Sainte-Marie-de-la-Mer et 29 à Moriès. Et l'après-midi, ça devrait aller jusqu'à 35 degrés maximum. Belle soirée avec Radio Camargue. C'est la playlist de l'été qui vous accompagne avec Naika qui arrive et Rihanna maintenant pour Te Amo. Moi, je vous fais des bisous. On se retrouve demain à 15h. Salut.

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